Bonjour chers auditeurs, ici Ankara Radio, la voix de la Turquie. Nous sommes le jeudi 23 juillet 2026. Mesdames et messieurs, nous sommes heureux de vous retrouver sur les ondes de la radio La Voix de la Turquie, émettant dans la bande des 31 mètres sur 17 740 kHz vers l'Europe, dans celle des 31 mètres sur 9 880 kHz vers l'Afrique du Nord et de l'Ouest, et dans celle des 41 mètres sur 7 360 kHz vers l'Afrique centrale et orientale. 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Mesdames et messieurs, notre émission de ce jour vous sera présentée par moi-même, Eren Eke, ainsi que notre technicien de son, Ali Shahin. À la suite de notre bulletin d'information, vous pourrez écouter les programmes intitulés « Les itinéraires de mes rêves », l'empreinte de la Turquie à l'UNESCO et les premières de l'Anatolie.

0: Chers auditeurs, avant de passer aux détails, voici les principaux titres de notre bulletin d'aujourd'hui. Cette fois, le secrétaire d'État américain Rubio a menacé l'Iran. Ils continueront à en payer le prix. Malgré le cessez-le-feu, l'armée israélienne a continué d'exploser des maisons dans le sud du Liban. À Gaza, les malades du cancer ne peuvent pas recevoir des soins de santé en raison du manque de médicaments et de fournitures médicales. Belgique. L'Union européenne doit réagir conjointement aux tarifs douaniers du président américain Donald Trump sur les médicaments. La Chine lance 2 jours d'exercice à tir réel dans le détroit de Taïwan. Mesdames et messieurs, voici à présent les détails. Cette fois, le secrétaire d'État américain Rubio a menacé l'Iran. Ils continueront à en payer le prix. Le secrétaire d'État américain Marco Rubio a affirmé que l'Iran n'était pas prêt à conclure un accord et que le pays continuerait d'en payer le prix, une facture qui s'alourdit chaque nuit. S'exprimant devant la presse aux Philippines en marge de la 59e réunion des ministres des Affaires étrangères de l'ASEAN, le responsable américain a prétendu que Téhéran suppliait directement et indirectement de négocier. Selon lui, la violation ou la volonté systématique de modifier les ententes par les dirigeants iraniens prouve leur manque de préparation. Marco Rubio a soutenu que l'Iran a subi des conséquences majeures, des infrastructures de défense détruites, des pertes quotidiennes de rampes de lancement et de radars, des dégâts chiffrés en milliards de dollars et une économie désastreuse. Il a également accusé le gouvernement iranien de ruiner son propre pays en finançant le Hezbollah, le Hamas, les Houthis et des milices chiites tout en finançant le terrorisme international, la production de drones, de missiles et la poursuite de programmes nucléaires. Enfin, la question d'un journaliste lui demandant si les États-Unis cherchaient un engagement de régime en Iran, le secrétaire d'État a répondu que leur objectif était de dénucléariser le pays. Malgré le cessez-le-feu, l'armée israélienne a continué d'exploser des maisons dans le sud du Liban. L'armée israélienne a poursuivi la destruction d'habitations à l'aide d'explosifs dans le district de Bint Jebel, situé au sud du Liban, tout en menant des incursions armées en dehors des zones sous son occupation directe. Selon l'agence officielle libanaise NNA, malgré l'accord cadre et le cessez-le-feu signé, des forces israéliennes ont fait sauter des maisons dans la localité de Tehri. En parallèle, des soldats accompagnés de bulldozers et de véhicules militaires ont pénétré dans le village de Srebin, ouvrant un feu nourri avec des mitrailleuses lourdes. De manière générale, l'armée israélienne vise régulièrement les logements, les commerces et les infrastructures avec des engins de chantier et des explosifs dans les territoires qu'elle occupe au sud du Liban. Ces événements s'inscrivent dans le cadre du conflit déclenché le 2 mars, date à laquelle l'armée israélienne a lancé de frappes aériennes intensives avant d'occuper plusieurs localités du sud, poussant plus d'1 million de personnes au déplacement selon le gouvernement libanais. D'après le ministère libanais de la Santé, ces attaques ont fait 4328 morts depuis leur début. Face à cette crise, des trêves successives avaient été négociées par l'intermédiaire des États-Unis, notamment le prolongement de 3 semaines annoncé par le président Donald Trump le 24 avril, puis une extension de 45 jours le 17 mai. Enfin, à l'issue du 5e tour de négociations directes à Washington, un accord cadre avait été signé entre le Liban et Israël le 26 juin.
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0: À Gaza, les malades du cancer ne peuvent pas recevoir des soins de santé en raison du manque de médicaments et de fournitures médicales. Le ministère de la Santé de Gaza a averti que les services assurant des soins aux malades du cancer sont totalement paralysés en raison de l'absence de médicaments spécifiques, ce qui équivaut à une peine d'exécution pour des milliers de patients. La suspension des protocoles de chimiothérapie entraîne une détérioration critique. Le report des traitements provoquant un retour rapide et agressif des tumeurs, signifiant une mort certaine pour des milliers de personnes, dont des centaines de femmes et des enfants. De nombreux patients sont privés de soins de base ainsi que d'antalgiques et souffrent de douleurs intenses sans possibilité de voyager pour se faire soigner. Le ministère lance un appel d'urgence aux parties concernées pour sauver des vies et garantir l'approvisionnement en matière médicale. Le secteur de la santé à Gaza a été profondément dévasté par les attaques violentes d'Israël débutées en octobre 2023 qui ont mis au service de nombreux hôpitaux et centres de soins. Le blocus imposé par Israël empêche l'entrée des médicaments et fournitures médicales tout en restreignant les sorties régulières des patients nécessitant des soins à l'extérieur. Bien qu'un cessez-le-feu soit entré en vigueur le 10 octobre 2025, l'armée israélienne poursuit ses attaques dans la bande de Gaza où plus de 73 000 Palestiniens ont perdu la vie depuis octobre 2023. L'Union européenne doit réagir conjointement aux tarifs douaniers du président américain Trump sur les médicaments, selon la Belgique. Le ministre belge des Affaires étrangères, Maxime Prévost, a lancé un appel à l'action commune au sein de l'Union européenne après l'annonce par le président américain Donald Trump de l'application de tarifs douaniers élevés sur les médicaments génériques. Dans un message publié sur la plateforme X, Maxime Prévost a souligné que les chaînes de production pharmaceutique sont interconnectées à l'échelle mondiale. Avertissant que l'instauration d'obstacles commerciaux sur les médicaments génériques pourrait faire grimper les coûts tout en fragilisant la sécurité de l'approvisionnement médical, tant en Europe que dans le reste du monde, le ministre a affirmé que l'Union européenne doit réagir de manière unie dans l'intérêt de tous, en préservant à la fois l'innovation et un approvisionnement ouvert et sécurisé. Cette déclaration fait suite à l'annonce par Donald Trump d'une taxe douanière de 100% sur les importations de médicaments génériques à compter d'août 2028. Cette décision est jugée susceptible d'avoir des répercussions majeures pour le secteur pharmaceutique belge, qui représente plus de la moitié des exportations de la Belgique vers les États-Unis. La ministre des Affaires étrangères des Philippines, Lazaro, et son homologue chinois, Wang, ont discuté des relations bilatérales. La ministre des Affaires étrangères des Philippines, Maria Teresa Lazaro, et le ministre chinois des Affaires étrangères, Wang Yi, se sont rencontrés en marge de la 59e réunion des ministres des Affaires étrangères de l'Association des Nations de l'Asie du Sud-Est, IGN, à Manille. Cet entretien s'est tenu après des tensions survenues dans le banc de Second Thomas, un récif de la mer de Chine méridionale contrôlé par les Philippines et faisant partie des îles Spratleys, nommées Ayungjin par les Philippins et Rhenai par les Chinois. Lors de l'échange, Maria Teresa Lazaro a déclaré que Mani protestait fermement contre la Chine en raison d'actions inacceptables visant le personnel philippin dans cette zone contestée. Elle a qualifié d'inacceptable et de blessante des vidéos et caricatures générées par l'intelligence artificielle dépeignant des Philippins comme des singes, publiées par le journal China Daily, en lien avec la décision d'arbitrage de 2016 sur la mer de Chine méridionale. Elle a qualifié d'inacceptable et de blessante des vidéos et caricatures générées par l'intelligence artificielle dépeignant des Philippins comme des singes, publiées par le journal China Daily, en lien avec la décision d'arbitrage de 2016 sur la mer de Chine méridionale, tout en réitérant la demande de retrait d'une structure flottante chinoise aperçue sur le banc de Scarborough. Les deux ministres ont abordé la gestion des tensions, le maintien des canaux de communication ouverts et la recherche de voies pratiques pour faire progresser les relations. De son côté, Wang Yi a exprimé la protestation de la Chine en affirmant que des embarcations philippines avaient percuté un bateau de garde-côte chinois et attaqué des gens chinois avec des rames. Il a souligné que les relations bilatérales faisaient face à de nouveaux obstacles et a accusé les Philippines de devenir une source d'instabilité régionale, avertissant qu'une ingérence extérieure conduirait à leur manipulation. Assurant que la Chine ne constitue pas une menace sécuritaire, il a appelé Mani à cesser ses actions provocatrices en mer. Ces déclarations font suite à des accusations croisées du 20 juillet, Mani affirmant qu'un garde-côte chinois avait blessé un marin philippin à la tête, tandis que Beijing soutenait que des bateaux philippins avaient attaqué ses agents.
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0: La Chine lance 2 jours d'exercice à tir réel dans le détroit de Taïwan. La Chine a entamé jeudi deux journées d'exercices militaires à tir réel dans certaines zones du détroit de Taïwan, à proximité des côtes de la province de Fujian, dans le sud-est du pays. Cette annonce intervient au lendemain d'entretiens entre le secrétaire d'État américain Marco Rubio et le ministre chinois des Affaires étrangères Wang Yi, portant sur divers sujets, incluant Taïwan, territoire que Beijing revendique comme sien. Selon un avis des autorités maritimes, ces manœuvres se déroulent quotidiennement de 6h à 18h autour de l'île de Dongshan, à la frontière de la province de Guangdong. En décembre dernier, la Chine avait déjà mené ses jeux de guerre les plus vastes en encerclant Taïwan à la suite de l'annonce par les États-Unis d'un package d'armement record de 11,1 milliards de dollars destiné à l'île autonome, dont le gouvernement rejette les prétentions de souveraineté chinoise. Lors de ses précédents exercices,

Fils de diseur à tir réel, le commandement du théâtre oriental de la Chine avait tiré des roquettes dans les eaux situées au nord et au sud de Taïwan. Le Burkina, le Mali et le Niger déposent une candidature conjointe pour organiser la CAN 2032. Le Burkina Faso, le Mali et le Niger ont soumis une candidature commune pour l'organisation de la Coupe d'Afrique des Nations CAN 2032, suite à l'appel à candidature lancé par la Confédération africaine de football pour les éditions 2028, 2032 et 2036. Selon la Fédération malienne de football, ce projet s'appuie sur la solidarité, l'intégration régionale et le développement durable du football américain. Il s'inscrit dans le rapprochement des trois pays dirigés par des autorités militaires de transition qui ont quitté la CDAO pour fonder l'Alliance des États du Sahel. Bien que ces nations fassent face à des défis sécuritaires et à des attaques de groupes armés, le président de la Confédération africaine de football, Patrice Motsepe, a assuré que cette candidature conjointe bénéficierait des mêmes chances que les autres et ne serait pas désavantagée par le statut militaire de leur gouvernement. Il a toutefois souligné que des garanties strictes concernant la sécurité des supporters, la libre circulation et la qualité des infrastructures sportives et de transport seront examinées par le comité exécutif. Patrice Motsepe a également annoncé qu'il se rendrait sur place pour échanger avec les autorités et responsables sportifs après une première rencontre avec les présidents des fédérations concernées à New York, en marge de la finale de la Coupe du Monde 2026. Le Burkina Faso et le Mali ont déjà accueilli la CAN, respectivement en 1998 et 2002. À partir de 2028, le tournoi adoptera un rythme quadriennal, tandis que la Confédération africaine de football étudie également un potentiel élargissement de la compétition de 24 à 28 équipes. Même si toutes les maladies étaient guéries, la vie éternelle serait impossible. Des chercheurs tentant de répondre à la question de savoir s'il est possible de vivre éternellement ont démontré que la durée de vie humaine possède une limite infranchissable, même en éliminant toutes les maladies liées au vieillissement. Menée par l'Institut des sciences et technologies de Skolkovo, en Russie, cette étude révèle que si l'usure biologique globale venait à être empêchée, l'accumulation de mutations somatiques de l'ADN dans les cellules finirait par stopper le fonctionnement des organes. Selon des simulations informatiques, l'espérance de vie moyenne maximale s'élèverait ainsi à une fourchette comprise entre 150 et 190 ans. Cette modélisation mathématique indique que le renouvellement cellulaire au niveau des organes est le facteur déterminant du vieillissement. Alors que le foie ou la peau se régénèrent et éliminent les cellules mutées, les cellules d'organes vitaux comme le cœur et le cerveau ne se renouvellent presque pas. Les dommages à l'ADN accumulés au fil des ans dans ces cellules finissent par paralyser ces organes. Les experts précisent que l'écart entre la longévité actuelle et cette limite théorique s'explique par la complexité des facteurs du vieillissement. Ainsi, cette recherche montre que les futurs traitements devront cibler la qualité de vie aux âges avancés plutôt que la simple prolongation de l'existence. Mesdames et messieurs, c'est la fin de notre journal sur les ondes de la radio La Voix de la Turquie.

Bonjour chers auditeurs, dans cet épisode, nous sommes à Kirkuk. Dans son livre écrit en 1912, l'officier de renseignement britannique Elie Bannister Sohan écrivait à propos de Kirkuk ce qui suit. Kirkuk est célèbre pour ses turkmènes, ses fruits et son pétrole.

pétrole brut, qui sont tous abondants. Située au nord de l'Irak, cette ville ancienne où l'histoire et la culture s'entremêlent, porte les traces de la présence turque depuis des siècles. Dans les rues de Kirkouk, il est possible de remarquer la texture architecturale et les influences culturelles de l'Empire ottoman qui a régné sur ces terres pendant 400 ans. Nous commençons notre programme par le château et les casernes de Kirkouk, gardien silencieux du passé. Cette structure imposante au cœur de la ville a été le centre militaire et politique de la ville tout au long de l'histoire. Au XVIe siècle, après avoir rejoint l'Empire ottoman, le château a pris de l'importance en tant que quartier général contrôlant la région. Utilisé comme centre militaire et administratif pendant la période ottomane, le château conserve les élégants reflets de l'architecture ottomane sur ses murs et les détails de ses portes. Le dôme de la mosquée Gökkubbe, situé autour du château, est un élégant exemple de l'art ottoman, décoré de tuiles, qui relie le passé au présent. La caserne de Kirkouk, construite en 1863, était partiellement démolie, mais les parties qui ont survécu continuent de refléter la splendeur de l'architecture militaire ottomane. Le cimetière des officiers ottomans est l'un des endroits les plus précieux de Kirkouk. Situé dans la zone adjacente à la mosquée du prophète Daniel, dans le château de Kirkouk, le cimetière abrite des témoins silencieux de l'histoire turque de la ville. Les inscriptions en turc ottoman sur les pierres tombales racontent l'histoire des officiers qui ont sacrifié leur vie pour cette terre. De nombreux officiers ottomans martyrisés pendant la Première Guerre mondiale en 1918 reposent ici. Bien que certaines pierres tombales soient usées par le temps, les familles turkmènes locales s'efforcent de les préserver avec le plus grand soin. Chaque vendredi, des Turkmènes âgés se rendent au cimetière pour réciter le Dua Fatiha et déposer des fleurs. Aujourd'hui, ce cimetière n'est pas seulement un lieu de mémoire, mais aussi un lieu sacré qui témoigne de la profondeur et du sacrifice de la présence turque à Kirkouk. Se promener dans les quartiers historiques de la ville est une expérience tout à fait différente. Les rues étroites du quartier de Musalla, le caractère unique du quartier d'Avjlaj et la vitalité commerciale du quartier de Çarşı racontent une nouvelle histoire à chaque coin de rue. Les anciens bâtiments administratifs du quartier de Saraya et la texture historique du quartier de Taşköprü nous aident à comprendre comment la vie urbaine ottomane était organisée. Kirkouk était un centre commercial important pendant la période ottomane. Construit en 1855 et toujours en activité, le grand bazar Kayseriye est l'un des centres commerciaux les plus anciens et les plus importants de la ville. Situé à la périphérie du château, le bazar sert de centre commercial pour les commerçants turkmènes depuis des siècles. Kayseriye a été construit dans le style d'un bazar couvert, avec des passages voûtés, des rues étroites et complexes, ainsi que de petites cours. Dans le bazar de Kayseriye qui attire l'attention avec ses 7 portes représentant les jours de la semaine et ses 24 rues représentant les 24 heures de la journée, l'artisanat traditionnel du cuivre se poursuit dans la rue Bakırcılar, tandis que le bazar des bijoutiers est le centre de l'artisanat turkmène de l'or. Les épices et les herbes médicinales sont commercialisées dans la rue Attar, tandis que les tissus et les vêtements traditionnels turkmènes sont vendus dans la section Manifaturacılar. La section Demircılar fabrique des objets en fer et des outils à la main, tandis que les sections Semerci et Saraçlar fabriquent des articles de maroquinerie et des harnais pour chevaux. Certaines boutiques sont tenues par les mêmes familles turkmènes depuis 5 ou 6 générations. Le bazar n'est pas seulement un centre commercial, c'est aussi un lieu où l'héritage culturel des Turkmènes de Kirkouk est préservé. Les commerçants parlent encore le turc turkmène et les cafés du bazar sont des centres culturels où l'on chante des hoyrat et des mani, qui sont des chants traditionnels turkmènes. Altınköprü, à une quarantaine de kilomètres de Kirkouk, est d'une toute autre beauté. Ce pont historique sur la rivière Zap est l'un des symboles importants de la présence turkmène dans la région. La restauration la plus importante du pont a eu lieu pendant la période ottomane, sous le règne de Soliman le Magnifique au XVIe siècle, et le pont a été élargi et renforcé. L'une des branches importantes de la route de la soie passait par là, et la zone autour du pont, qui était un point d'arrêt pour

peu et ont systématiquement massacré les Turkmènes. Tout d'abord, les hommes ont été emmenés maison par maison. Certains d'entre eux jeûnaient en raison du mois sacré du Ramadan. Selon des témoins oculaires, les Turkmènes civils sortis de leur maison ont été rassemblés sur la place de la ville. Et les Turkmènes, y compris les personnes âgées, les jeunes et les enfants, ont été soumis à la torture. Plus de 100 Turkmènes civils ont été rassemblés dans une grande fosse, abattus à l'aide de fusils automatiques, puis poussés dans une fosse remplie de terre, transformant celle-ci en fosse commune. Les troupes ont ensuite été partiellement retirées et la ville a été placée sous un contrôle militaire strict. Cependant, de nombreuses familles n'ont même pas pu retrouver les corps de leurs proches. Ce massacre est l'une des plus grandes souffrances des Turkmènes irakiens dans l'histoire récente et est entré dans l'histoire comme l'un des exemples les plus douloureux d'oppression et de violence systématique à l'encontre de la présence turkmène dans la région. La présence turque à Kirkouk n'est pas seulement la présence d'un groupe ethnique. Ces terres sont la preuve vivante de 1000 ans de culture, de langue et de tradition. La fierté de cet héritage profondément enraciné brille dans les yeux des Turkmènes que l'on rencontre à chaque coin de rue. Nous concluons cette section avec la conviction que la culture turkmène vivra à jamais sur ces terres.

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Dans notre voyage sur les empreintes de la Turquie à l'UNESCO, nous mettons cette fois le cap vers les eaux azurées de la Méditerranée, vers Kekova, là où l'histoire et la nature se rencontrent dans une harmonie sans pareille. Nichée entre les districts de Kaş et de Demre, dans la province d'Antalya, cette région singulière se distingue non seulement par ses criques spectaculaires et ses eaux cristallines, mais aussi par des millénaires d'histoire, des vestiges engloutis et une richesse naturelle exceptionnelle qui en font l'un des sites patrimoniaux les plus remarquables de Turquie. Kekova a été inscrite sur la liste indicative du patrimoine mondial de l'UNESCO le 25 février 2000 en tant que site mixte. Ce statut témoigne de la nécessité de protéger à la fois les valeurs culturelles et naturelles de la région. L'importance de Kekova ne tient pas seulement à ses vestiges historiques, elle vient aussi de l'harmonie que l'homme et la nature ont façonnée ensemble au fil des siècles. À ce titre, la région est

Quand on pense à Kekova, la première image qui vient à l'esprit est celle des vestiges antiques que l'on distingue sous les eaux transparentes. Comme le précise le dossier UNESCO, des mouvements géologiques survenus dans le passé ont fait glisser une partie des constructions côtières sous la mer, donnant naissance à l'un des paysages culturels sous-marins les plus saisissants du monde. Les murs, les restes d'embarcadères et les traces de bâtiments visibles sous la surface offrent aux visiteurs bien plus qu'un simple spectacle. Ils illustrent concrètement la façon dont la nature a modelé la vie humaine à travers les âges. L'identité historique de la région est profondément ancrée dans la civilisation lycienne. Comme le souligne le dossier de candidature UNESCO, Uchaoz, l'antique Temiusa et Kalekoy, l'ancienne Simena, comptent parmi les établissements antiques les plus importants des environs de Kekova. Les sarcophages, tombes rupestres, vestiges de remparts, citernes et constructions côtières qui ont traversé les siècles depuis l'époque lycienne témoignent que cette région fut autrefois un centre animé de commerce maritime et d'habitation. Sur les côtes méditerranéennes, les traces de la vie s'y lisent à la fois sur terre et sous les eaux. Le dossier de candidature UNESCO met également en avant la forte continuité culturelle que l'on ressent à Kekova, l'organisation des habitations depuis l'Antiquité, la vie côtière traditionnelle et la relation équilibrée entretenue avec l'environnement naturel font se rejoindre passé et présent dans une même géographie. Kekova n'est donc pas un simple musée à ciel ouvert composé de ruines archéologiques. C'est un paysage culturel d'exception où le patrimoine historique continue de coexister avec la nature. Les atouts naturels de Kekova contribuent tout autant à son caractère unique. Îles, criques, côtes découpées et eaux limpides de la Méditerranée confèrent à la région un visage extraordinaire. La complémentarité entre terre et mer compose un paysage visuellement saisissant, tout en offrant un environnement propice à une vie marine, riche et diverse. C'est précisément cette cohérence d'ensemble qui explique pourquoi l'UNESCO traite Kekova comme un site mixte où patrimoine culturel et naturel sont évalués conjointement. À Kekova, la conservation ne se résume pas à la protection de vestiges isolés. C'est une approche globale qui est adoptée, traitant ensemble l'environnement naturel et le patrimoine culturel. Dans cet esprit, vestiges historiques, écosystèmes côtiers, établissements traditionnels et paysages naturels sont considérés comme un tout indissociable. L'objectif est de préserver ce patrimoine non seulement pour les générations d'aujourd'hui, mais comme valeur commune des générations à venir. Ces dernières années, le tourisme durable est devenu l'un des enjeux majeurs pour Kekova. La notoriété internationale croissante de la région a entraîné une hausse du nombre de visiteurs, rendant d'autant plus cruciale la recherche d'un équilibre entre protection et usage. Que ce soit les excursions en mer, les circuits culturels ou les visites axées sur la nature, leur planification doit impérativement préserver le tissu historique et naturel du site. Ainsi, les visiteurs peuvent découvrir cette géographie d'exception tout en garantissant la sauvegarde de son caractère authentique. L'un des aspects les plus frappants de Kekova est le récit historique silencieux mais puissant qu'elle offre à ses visiteurs. Ici, l'histoire ne parle pas à travers des monuments grandioses, mais à travers des murs de pierre entrevus sous l'eau. Des sarcophages tournés vers la mer, de petits vestiges portuaires et de la sérénité de la Méditerranée. Ce paysage, façonné par la nature au fil des siècles, constitue une archive à ciel ouvert unique en son genre, où les traces de l'histoire humaine rejoignent le présent. L'inscription de Kekova sur la liste indicative du patrimoine mondial de l'UNESCO témoigne du potentiel patrimonial exceptionnel de ce site à l'échelle internationale. Ce statut signifie que le site est jugé susceptible d'être candidat à la liste du patrimoine mondial. La Turquie, de son côté, poursuit ses efforts pour protéger ce précieux héritage, le documenter par des travaux scientifiques et le transmettre dans les meilleures conditions aux générations futures. Kekova nous rappelle que la richesse patrimoniale de la Turquie ne se manifeste pas uniquement dans de grands monuments, mais aussi dans ses géographies uniques où nature et histoire coexistent en harmonie. Un passé enfoui sous les eaux, un patrimoine culturel qui continue de vivre sur les rivages et la beauté naturelle envoûtante de la Méditerranée.

autant d'éléments qui font de Kekova un site d'une place tout à fait singulière dans ce voyage vers le patrimoine mondial. Rendez-vous au prochain épisode de notre voyage sur les empreintes de la Turquie à l'UNESCO pour découvrir un autre site du patrimoine culturel. L'empreinte de la Turquie à l'UNESCO.

Avec l'arrivée de l'homme sur Terre, des cultures et des civilisations commencent à se former. L'histoire de notre civilisation commence par la découverte du feu, la fabrication d'outils simples et les images sur les murs des grottes. Notre progression s'accélère lorsque nous apprenons à cultiver, nous inventons la roue et l'écriture. Notre civilisation se développe depuis les temps préhistoriques, s'additionnant comme les maillons d'une chaîne. Parfois, une civilisation apparaît comme la continuation d'une autre, l'interaction entre elles est facile à détecter. Mais en fait, notre histoire de civilisation est interconnectée par des liens invisibles. Pour que ces liens invisibles soient compris, un événement qui bouleversera le connu doit se produire, tout comme la découverte de Göbekli Tepe qui est considérée comme le point zéro de l'humanité. Étonnant ceux qui le voient avec ses structures sans précédent, Göbekli Tepe, vieux de 12 000 ans, nous fait remettre en question ce que nous savons de l'histoire humaine. Alors que le mystère de Göbekli Tepe n'a pas encore été résolu, une autre découverte remarquable avec ses structures similaires est faite dans l'Anatolie. Il s'agit de Karahan Tepe.

Karahantepe est à 1 heure de Göbekli Tepe à Şanlıurfa. Il révèle le passé ancien de l'Anatolie, plein de secrets et sa richesse culturelle et montre que Göbekli Tepe n'est pas seul. La découverte de Karahantepe a suscité l'enthousiasme des scientifiques. Car les experts disent que grâce à ces nouvelles fouilles, Göbekli Tepe peut être compris et cela pourrait faire la lumière sur le passé. Des colonnes et des obélisques ont été trouvés à Karahantepe, tout comme ceux de Göbekli Tepe. Le nombre d'obélisques est de plus de 250 et certains d'entre eux ont des reliefs de renards et de serpents comme à Göbekli Tepe. Une structure d'environ 23 mètres de diamètre a été mise au jour lors des fouilles. 12 obélisques disposés en cercle et 2 obélisques plus hauts que les autres au centre ont été retrouvés dans l'édifice. Une tête d'homme taillée dans le soubassement, c'est-à-dire conçue lors de sa construction, a également été retrouvée dans l'édifice accessible par des escaliers. Karahantepe est daté de 200 à 300 ans après Göbekli Tepe. L'élément le plus important qui le distingue de Göbekli Tepe est que l'on y rencontre principalement des figures humaines et des représentations humaines. Les experts disent que nos ancêtres se sont d'abord vus comme ne faisant qu'un avec les animaux, mais cela a changé au cours des 300 prochaines années. Les représentations humaines de Karahantepe sont interprétées comme une indication qui montre que nos ancêtres ont commencé à se séparer des animaux et à se placer au centre de l'univers. La statue humaine avec un léopard sur le dos, la tête humaine sculptée dans la roche et d'autres sont très importantes à Karahantepe pour montrer la transformation de l'homme.

Les relevés de surface et des mesures géomagnétiques effectuées ont prouvé que Karahan Tepe se compose de quatre parties différentes. Et tout comme Göbekli Tepe, cet endroit a été recouvert de terre et abandonné. Les archéologues, qui ont constaté que les structures étaient remplies de terre propre et que le niveau supérieur était recouvert de grosses pierres plates, pensent que cet enterrement délibéré était un rituel. Pourquoi nos ancêtres ont-ils construit ces structures qui ont été creusées dans la roche avec beaucoup d'efforts et dépassé 5 mètres de hauteur? Et surtout, pourquoi les ont-ils recouvertes à

avec beaucoup de soin. Il n'y a pas encore d'informations claires à ce sujet, mais cette question est très déroutante. La découverte de structures similaires à une distance de 6 km de Karahantepe a montré que Karahantepe n'était pas seul. Une trentaine d'obélisques ont été déterrés sur la colline de Harbetsouvan. Encore une fois, les archéologues s'attardent sur l'idée que les gens ont quitté Karahantepe pour une raison quelconque et ont construit la colline Harbetsouvan au néolithique, ou qu'il s'agissait d'une colonie satellite de Karahantepe. L'enterrement délibéré de Harbetsouvan avant qu'il ne soit abandonné, tout comme Karahantepe et Göbekli Tepe, conduit une fois à se poser cette question. Pourquoi?

Après Göbekli Tepe, Karahan Tepe et la colline Harbetsuvan, une autre colline a été découverte à Şanlıurfa. Étant donné que ces collines qui s'étendent sur une très vaste zone de la plaine de Harran se distinguent par leur obélisque, la région est appelée les collines de pierre. Les fouilles ont commencé dans sept des collines de pierre qui abritent la première zone habitée et le premier exemple de communauté sociale au monde. Partout où l'on se concentre à Şanlıurfa, on observe une découverte mettant en lumière la période inconnue de l'histoire. Par conséquent, le plus grand projet archéologique de Turquie y a été lancé. On pense que le projet d'étude néolithique de Şanlıurfa révélera les inconnus de l'histoire humaine. Des chercheurs de nombreux pays participent déjà au projet. Dans l'évolution de l'humanité s'étendant sur des centaines de milliers d'années, certains moments et événements modifient le cours de la civilisation. Ces changements sont appelés les points de rupture de la civilisation par les scientifiques. Le passage d'une vie de chasseur-cueilleur à une vie sédentaire et à un mode de vie basé sur l'agriculture-élevage s'opère au néolithique. Cette période va déclencher de nombreux développements qui formeront la base de toutes les cultures futures et de la civilisation d'aujourd'hui. Les experts en la matière définissent donc la période néolithique comme un point de rupture. Pour la première fois à Nevalıçori, en terres anatoliennes, puis à Göbekli Tepe, tout ce que l'on sait de notre passé est oublié. Il y a 12 000 ans, nos ancêtres ont fabriqué de nombreux obélisques de plus de 5 mètres de haut et les ont placés dans un certain ordre sous la forme d'un cercle. Ils ont brodé les pierres et les ont décorés de motifs animaliers et humains. Dans sa structure monumentale qu'ils ont créée, ils se sont réunis pour organiser des cérémonies qui conservent aujourd'hui leur mystère. Le fait qu'ils aient pu rassembler une pierre aussi grosse et lourde indique parfaitement qu'ils ont des connaissances en ingénierie, et cela nous montre également qu'ils ne sont pas aussi primitifs que nous le pensions. Mais on ne sait toujours pas dans quel but et comment ils ont été construits. Tout comme on ne sait pas pourquoi ils l'ont délibérément rempli de terre et l'ont recouvert. Göbekli Tepe, Karahan Tepe, la colline Harbetsuvan. Bref, toutes les collines de pierre fascinent, les obélisques nous entraînent bien au-delà de l'instant comme ils devaient révéler leurs secrets. Ils nous invitent à témoigner de la vie il y a des milliers d'années. Les fouilles archéologiques et les artefacts découverts lors des fouilles sur les collines de pierre offrent de données très précieuses de la période néolithique. Au fur et à mesure que les fouilles se poursuivent, peut-être que les mystères seront connus, peut-être que de nouveaux s'y ajouteront. Cela révélera le passé antique de l'Anatolie plein de secrets, ainsi que la période inconnue de l'histoire humaine. Nous avons parlé de Karahan Tepe, l'une des découvertes les plus importantes après Göbekli Tepe en termes d'archéologie préhistorique et brièvement des collines de pierre où se trouvent d'autres ruines de cette période.

Mesdames et messieurs, ici Ankara Radio, la voix de la Turquie, émettant dans la bande des 31 mètres sur 17 740 kHz vers l'Europe, dans celle des 31 mètres sur 9 880 kHz vers l'Afrique du Nord et de l'Ouest, et dans celle des 41 mètres sur 7 360 kHz vers l'Afrique orientale. Nous sommes arrivés une fois de plus à la fin de notre émission d'aujourd'hui qui vous a été présentée par notre technicien de son Ali Shahin et moi-même Eran Eke. Nous espérons vous retrouver demain à la même heure et sur la même longueur d'onde. Au revoir.